0: the street. There's the 12 control, 11 5 M, 11 on the vehicle. 7315 plus 1319820. 7320 plus 1420244.
1: 3333.
0: 7323 plus 15244266.
1: 23.
0: 7303 plus 16266. 7311 plus 17226206.
1: 18.
0: 7301 plus 18306 2327.
1: 45.
0: 7353 plus 19327350.
1: 44.
0: 0501 on 32.